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3: 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Il est 5 heures.
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0: En tout cas, les amis, on vous souhaite à tous un très bon réveil avec nous sur Vive FM. Bonjour, c'est Stéphane pour vous accompagner tout au long de votre week-end. Vive FM, à l'instant pour se souhaiter la bienvenue, bien sûr, monsieur, madame Superbus, avec bien sûr Oshi, Rory, tout ce que vous voulez, avec bien sûr Lola. Et quant à nous, eh ben, on va repartir avec une nouvelle heure. Eh ben, qu'est-ce que je vous propose ce matin? Ben, on va aller faire du Pink Pony Club avec Chapel Ron. On aura aussi Chabosé, on aura Sef Dalisa et enfin Slimane avec Mieux que moi. N'oubliez pas qu'aujourd'hui, nous sommes le samedi 16 mai 2026 et nous fêtons aujourd'hui les honorés. Très bon réveil.
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En tout cas, les amis, on vous souhaite à tous un très bon réveil avec nous sur Vive FM. Bien sûr, vous l'avez reconnu, c'est Slimane, avec bien sûr Mieux que moi. Allez, on va aller faire un petit tour de ce qui s'est passé ce 16 mai, mais tout d'abord en 1962, donc naissance de Samuel Blabarthe, acteur franco-suisse. Il est surtout connu à la télévision pour avoir incarné le commissaire, bien sûr, Swann Lawrence, donc dans la série Les Petits Meurtres d'Agatha Christie de 2013 à 2020. Donc, il est la voix aussi française de George Clooney et de Liam Neeson, Javier Bardem. Souvenez-vous aussi, c'était en 2002, le Centre national des glaces des États-Unis annonce qu'un gigantesque iceberg, donc de près de 6300 km², dérive donc au large de l'île de Ross après s'être détaché de l'Antarctique. Il mesure environ quand même 190 km de long et 31 km de large. Souvenez-vous aussi, c'était en 2025, l'auteur de la tentative de meurtre contre Salman Rushdie est condamné donc à 25 ans de prison, à savoir que Hadi Matar avait quand même été reconnu coupable en février après deux semaines de procès, à savoir quand même que l'écrivain a notamment quand même perdu un œil et l'usage d'une main dans cette attaque. Et ben en tout cas, vous n'allez pas perdre Louis, parce qu'on repart tout de suite avec, bien sûr, avec Dance Monkey. On aura aussi Diamano David, on aura aussi Bailey Eilish et pas mal de bonnes choses à vous faire découvrir ce matin. Bon réveil sur Vive FM.

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0: Très bon samedi avec nous sur Vive FM. Bien sûr, vous l'avez reconnu, c'est Monsieur Julien Lieb qui nous dit ce matin le jeu. Puis à ce propos de Julien Lieb, quant à lui, sera le 27 juin prochain, donc à la Ronde des Briques, donc à Guise. Et si vous savez pas quoi faire ce week-end, eh ben je vous donne rendez-vous donc à l'Arsenal Rock Festival. Donc ça se passe à la zone de loisirs, donc à Botteur, et vous pourrez applaudir bien sûr l'équipe de Vive FM qui est sur place depuis quand même 2 jours quand même. Et puis c'est le dernier jour, alors donc profitez-en. Allez, vous ne bougez pas. On revient dans un instant avec Dua Lipa, avec Dance the Night. On aura aussi Monsieur Benson Boone. Et enfin, dans la foulée, on aura Stromae. Alors, restez là.
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Merci de nous avoir choisis pour votre week-end, c'est Vive FM. C'est Stéphane pour vous accompagner tout au long de ce week-end. À l'instant, bien sûr, Monsieur Benson Boone qui dit « croyant ». En tout cas, si vous avez décidé de crier ce matin, ben, c'est pas notre problème, c'est le vôtre. Allez, on y va tout de suite avec Stromae, avec l'enfer. Et je vais vous faire vivre un enfer avec, bien sûr, David Guetta. Et dans la foulée, on aura bien sûr Lady Gaga qui nous dit ce matin « Paparazzi ». Et vous êtes sûrs ?

0: En tout cas, les amis, on vous souhaite une très belle matinée avec nous sur Vive FM. Bien sûr, vous l'avez reconnu. Ben oui, c'est Lady Gaga avec, bien sûr, les paparazzi. Oui, ben rassurez-vous, je ne suis pas beau en photo. Non, non, rassurez-vous. Allez, je rigole. Allez, dans un instant, eh ben, c'est sûr, on va retrouver un classique de Laurent Wolfe avec No Stress. On aura aussi, bien sûr, Taylor Swift. On aura Tayo Cruz. Et enfin, on aura aussi Shaggy. Du côté de l'horoscope de ce samedi matin, eh ben, rassurez-vous, les béliers, eh ben, vous allez quand même évacuer un souci en prenant une décision catégorique. Donc, n'hésitez pas une seconde. Les taureaux, ce matin, grâce à vos efforts, eh ben, votre équilibre budgétaire reste stable. La journée sera favorable à une décision financière rentable. Les gémeaux, ce matin, vous avez quand même des projets et une grande envie de les réaliser. Donc, attention à ne pas vous jeter tête basse dans vos impasses. Les cancers, ce matin, eh ben, les contacts sont peut-être un peu difficiles, mais cela ne doit pas vous inquiéter. Donc, des choses qui se passent en coulisses. Les lions, ce matin, vous pourriez quand même rester sur la touche parce qu'on ne vous le remarquera pas quand même. Les vierges, ce matin, vous serez entreprenant et dans de motivité, vous réalisez quand même plus hautes ambitions. Les balances, ce matin, les contacts peut-être un peu difficiles ou bloqués, mais cela ne doit pas vous inquiéter. Les scorpions, eh ben, il va falloir quand même mettre les bouchées doubles aujourd'hui et surtout pour rattraper le temps perdu. Les sagittaires, ce matin, ben, prenez le temps d'observer, d'écouter, misez sur les coopérations qui vous ouvrira des portes. Les capricornes, ce matin, eh ben, professionnellement, vous aurez quand même parfaitement où vous voulez en venir. Les verseaux, ce matin, eh ben, vous avez quand même l'impression d'être une situation inconfortable et ne savez plus sur quel pied danser. Et enfin, on va terminer aujourd'hui par les poissons. Eh ben, vous ne tuerez pas à la tâche, vous pourriez quand même avoir des remontrances de la part de vos supérieurs si vous ne changez pas d'attitude. Quant à nous, eh ben on repart tout de suite avec une nouvelle heure de son pop rock dance.
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En tout cas, les amis, on vous souhaite une très bonne matinée avec nous sur Vive FM. Bien sûr, vous l'avez reconnu quand même. Non, je voulais que je vous le dise. Eh bien, je vais vous le dire tout de suite. C'est Shaggy avec What's Me. Voilà, je l'ai bien dit quand même. Allez, d'ores et déjà, on va souhaiter la bienvenue à Tony de Cassicité. On a aussi Angélique de Chauny. Nous avons Philippe de Ternier. Et enfin, nous avons quand même La Choune. Allez, on y va tout de suite. Bien sûr, on va retrouver Kygo avec, bien sûr, avec Paul McCartney et Michael Jackson. Avec Say, Say, Say. On aura aussi, bien sûr, Benson Boone. On aura Avicii et dans la foulée, eh ben on aura notre duo mythique, c'est Rosé et Bruno Mars avec APT. Alors, tirez bien la chasse d'eau, vous êtes sur Vive FM.

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Très belle matinée avec nous sur Vive FM, bien sûr, vous l'avez reconnu quand même. Bah oui, un bon son des années 80 quand même. Bah oui, c'est Raz, avec bien sûr, avec Break for Love, à savoir que cette version, d'ailleurs, elle a été reprise par David Vendetta. Allez, d'ores et déjà, on va souhaiter la bienvenue à Marie, à Johnny de Shawnee. Nous avons Rachel Louison aussi. Et enfin, nous avons Véronique de Ternier. Allez, on y va tout de suite avec Julien Lib qui nous dit ce matin autrement.

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0: En tout cas, les amis, on vous souhaite à tous un très bon week-end avec nous sur Vive FM. Et puis pour ceux qui travaillent ce week-end, eh ben, en tout cas, on leur souhaite beaucoup de courage. Comme bien sûr, on va leur souhaiter la bienvenue. C'est nos amis, les commerçants de l'Aisne, de l'Oise et de la Somme. À l'instant, bien sûr, c'était bien sûr Lady Gaga avec Abracadabra. Eh ben, Nagou de Baguette Magique. Dans un instant, on aura bien sûr Vita avec Un Dimanche avec Toi. On aura aussi Pony Pony. Et enfin, nous aurons bien sûr le tout nouveau Vanessa Paradis qui nous dit ce matin Les Épées du cœur. Et puis enfin, si vous ne savez pas quoi faire ce week-end, eh ben c'est le dernier jour donc pour aller assister à l'Arsenal Rock Festival donc à Beautor, à la zone de loisirs. Et puis si vous voyez, comment qu'elle s'appelle déjà, elle s'appelle, je ne m'en rappelle plus. Eh ben si, c'est Déborah. Donc si vous la voyez, eh ben vous lui faites plein de bisous partout. Allez, à tout de suite.
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0: En tout cas, les amis, merci de nous suivre comme chaque week-end sur Vive FM. Bien sûr, vous l'avez reconnu, c'est Pony Pony Run Run avec, bien sûr, Hey You. J'espère que tout va bien à la maison. Oui, on se repose. C'est le week-end. C'est Vive FM dans vos oreilles. Du côté de la météo pour ce week-end, eh ben, rassurez-vous, pour ce samedi, ce sera le flux qui restera quand même orienté au secteur ouest ce samedi sur nos contrées picardes. Et ce qui nous amènera d'ailleurs encore de l'air bien trop frais pour la saison, mais aussi un peu d'humidité et d'instabilité. En conséquence, eh ben, les nuages alterneront quand même avec de belles éclaircies et quelques petites ondées éparses qui se déclencheront quand même par moment d'ici et là. Et bien plus que rarement pour ces derniers jours, à savoir que quand même le vent sera de ouest sensible. Et oui, comme vous l'avez deviné, ça sera de la flotte pour toute la journée. Et du côté des températures aujourd'hui, eh ben, nous avons relevé ce matin pas plus de 5 degrés, voire les 14 degrés dans l'après-midi. On entame une heure tout de suite avec, bien sûr, le tout nouveau Vanessa Paradis avec les épines du cœur.
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0: En tout cas, les amis, merci de nous rester fidèles le plus longtemps possible. À Vive FM, bien sûr, vous l'avez reconnu, c'est Ebony avec Unforgettable. Voilà, vous n'allez pas le regretter, je vous le rassure ce matin. Allez, on y va tout de suite, bien sûr, avec David Guetta, Alphaville et Ava Max avec Forever Young. On aura aussi Diziz, on aura Calvin Harris et dans la foulée, on aura bien sûr Katy Perry qui nous dit ce matin Lifetime. D'ores et déjà, on va souhaiter la bienvenue à Guillaume de Virinoreuil. Nous avons aussi Morgane, nous avons aussi Denis de Chauny. Voilà.
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très bon samedi avec nous sur Vive FM. Bien sûr, vous l'avez reconnu quand même. Bah oui, c'est Monsieur Julien Lieb qui nous dit encore une fois. Puis rassurez-vous, donc il sera donc le 27 juin prochain, donc à la Ronde des Briques, Monsieur Julien Lieb. Vous pourrez aller l'applaudir quand même. Allez, vous ne bougez pas dans un instant. Et ben, ça sera au tour de Bruno Mars avec Leave the Doors Open. On aura aussi Bormine. On aura aussi pas mal de bonnes choses à vous faire découvrir. Comme tout de suite, c'est Jean avec Cosmic Love sur Vive FM.

0: En tout cas, les amis, on vous souhaite un très bon week-end avec nous sur Vive FM, où que vous soyez. Bah oui, à l'instant, monsieur Bruno Mars avec Anderson, avec Leave the Door Open. Rassurez-vous, chez nous, c'est ouvert, comme chaque week-end. C'est le meilleur du son pop rock dance. Si vous ne savez pas quoi faire ce week-end, rassurez-vous, c'est la dernière pour ce soir. Bah oui, donc l'Arsenal Festival Rock. Donc, ça se passe à Beauteur, donc à la zone de loisirs. Et puis, vous irez donc voir. Il y a l'équipe de Vive FM qui sont là-bas. Il y a Déborah, il y a Axel et tout le monde comme vous voulez. D'accord? Et puis vous faites des gros bisous à Déborah quand même. Hein. Oui, vous en faites plein partout. Allez, vous ne bougez pas. Le meilleur du son pop rock dance revient dans un instant.
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0: Très belle fin de matinée avec nous sur Vive FM. Ça va? Vous tenez le choc? À l'instant, bien sûr, Monsieur Coldplay avec Weep Ray. J'espère que tout va bien à la maison. Bah, nous aussi, on est enfants, comme chaque samedi matin, avec votre week-end Vive FM, le son Pop Dance. Allez, on y va tout de suite. Allez, bien sûr, avec David Guetta et Teddy Swims avec Guns, Guns, Guns. On aura aussi Gracie Abraham et enfin Maître Gims qui nous dit ce matin avec Sentimental. Vous l'êtes? Et bah, nous aussi, allez, il est l'heure.
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Très bon week-end avec nous sur Vive FM. Bien sûr, vous l'avez reconnu quand même. Bien sûr, c'était Aya Nakamura avec, bien sûr, No Stress. Ben voilà, vous n'allez pas stresser. Vous allez rester avec nous jusqu'à midi avec le meilleur du son, Pop Rock Dance. Allez, on y va dans un instant avec, bien sûr, Imagine Dragon avec Thunder. On aura Charlotte Cardin. Et enfin, on va vous faire vibrer au son de la Picardie avec, souvenez-vous, Mojo avec Lady. Tout de suite, c'est Ed Sheeran avec Shape of You sur Vive FM.

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0: En tout cas, les amis, on vous souhaite un très bon samedi avec nous sur Vive FM. Bien sûr, vous l'avez reconnu ? Non ? Eh bien, je vais vous le dire quand même. À l'instant, donc, c'était bien sûr Alameda avec Doshi, avec Beat à Beach Up. Voilà, je l'ai bien dit quand même. En tout cas, merci de votre fidélité et de nous rester fidèles le plus longtemps possible à Vive FM. Vous ne bougez pas, Lola Young arrive. On aura Artema, on aura pas mal de bonnes choses avant midi. Alors, à tout de suite.
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0: En tout cas, les amis, on vous souhaite un très bon samedi avec nous sur Vive FM. Bien sûr, vous l'avez reconnu quand même. C'était dans les discothèques, tout ça. On a bien dansé là-dessus, on picolait, tout ce que vous voulez. À l'instant, bien sûr, c'était 4 dealers avec la voix de Lucas Venn et bien sûr de Élise Legros avec Hey, Hey, Hey. N'oubliez pas, les amis, que ce soir, à partir de 18h, eh ben, c'est Charles que vous allez retrouver pour Vive FM Club. Et vous retrouverez aussi, à partir de 21h, l'autre dimension du son avec notre DJ résident, bien sûr, Trésarus. Du côté de la météo, donc pour ce dimanche, ben rassurez-vous, pour dimanche, eh ben ça sera encore une nouvelle dégradation qui sera encore quand même maussade. Et les températures pour dimanche matin qui dépasseront pas donc les 9 degrés, voire les 15 degrés. Lundi, eh ben ça sera encore nuageux et très humide avec des températures qui dépasseront pas au petit matin les 8 degrés, voire les 16 degrés dans l'après-midi. Mardi, ben ça sera encore plus doux, mais toujours instable avec des températures qui dépasseront pas au petit matin les 10 degrés, voire les 17 degrés dans l'après-midi. Mercredi, eh ben ça sera très doux et encore variable avec bien sûr des températures qui dépasseront pas mercredi matin les 10 degrés voire les 19 degrés dans l'après-midi. Et enfin jeudi, eh ben il y aura quand même de l'amélioration qui se poursuivra et ça sera quand même très confortable avec des températures qui dépasseront pas au petit matin les 9 degrés voire les 21 degrés dans l'après-midi. Eh ben voilà les enfants, il est temps pour nous de se quitter, de se dire au revoir. On y va bien sûr avec Dua Lipa et Pierre Demar avec Tiz Wall, on aura Britney Spears, on aura aussi Angèle et enfin vous me le réclamez depuis ce matin, eh ben on ira faire du paddle avec TKS 2G. D'ici là, passez un très bon samedi. Bye bye.
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0: trop forte. 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
1: Merci.
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2: 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Il est 14h.
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4: Il est 15h.
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0: quasi 18h sur votre radio qui est Vive FM, dans votre rendez-vous du samedi soir Vive Tube jusqu'à 21h. Ravi de vous retrouver. Charles, en émission enregistrée comme chaque samedi. Je suis ravi d'être avec vous ce soir. Et juste avant de retrouver tout à l'heure à 21h, votre rendez-vous Vivin Club avec la version Trésarius StarTech du samedi 21h minuit. Je suis heureux, mais vraiment heureux de passer cette soirée avec vous. Allez, mais on va commencer ce rendez-vous avec nos deux fréquences 98.5 et le 93.4 FM. Et vous pouvez également nous écouter partout en France et dans le monde sur le www.vivefm.fr. Et puis également, on va pouvoir commencer ce rendez-vous de VivéTube avec, vous le retrouvez, vous l'entendez, l'indicatif de ce rendez-vous, Pet Shop Boy Go West. On l'écoutera tout à l'heure en intégralité. Et on va commencer avec une artiste que je suis très heureux de vous faire découvrir sur VivéFM. C'est Suzanne. Et on va l'écouter avec le titre, tout simplement, Suzanne. Dans un instant également, Antrix avec ses K-pop Golden. Et puis, si je vous dis, on va retrouver la bande originale d'une série phare qui a duré 10 ans. Si je vous dis Friends, eh bien, c'est ce qu'on va retrouver dans quelques petites minutes. Et puis encore un grand merci de votre fidélité à ce rendez-vous de VivéTube, comme chaque samedi, 18h-21h.
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0: Les Hot Churros avec le titre Tout Seul. On était parti du côté des îles pour vous à Survive FM dans votre rendez-vous du samedi de Vive et Tube en émission, bien oui, comme je vous l'ai dit encore une nouvelle fois, enregistrée. Eh bien, on va retrouver maintenant, on va retourner, mais du côté, bien oui, du latino, bien oui, du côté du Brésil avec Juanes, Adios Lepidos, et dans un instant également, si je vous dis Au bout de mes rêves, reprise de monsieur Jean-Jacques Goldman. Ça sera bien sûr les élèves de la Star Academy, les élèves avec la saison de Pierre Garnier qui avait remporté la saison 2023-2013. Oui, c'était la 13e saison si je me trompe pas. Donc ça sera Au bout de mes rêves, Star Academy, et tout de suite on retrouve une artiste. Voici Bonjour docteur. C'est Oshie.
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Marguerite à l'instant avec le titre Les filles, les meufs et auparavant Jack et Carla à qui le tour. C'était ce que l'on vient d'entendre dans votre rendez-vous de Vivetube. Et on n'oublie pas que dans moins de maintenant à peu près une petite demi-heure, un peu plus d'une demi-heure, la chronique tant attendue, la chronique des maxi 45 tours, la chronique 45 tours, 45 minutes pour vous. Eh bien, on retrouve Stiletto avec le titre Faut que tu m'aimes. Dans un instant, la Star Academy, comme je vous l'avais annoncé, Au bout de mes rêves. Et puis, on aura également, bien oui, si je vous dis Suzanne, le titre, ça sera tout simplement Lendemain de fête. Eh bien, merci de votre fidélité. Allez, la Starac, c'est maintenant, c'est pour vous. C'est

Santa avec le titre Recommence-moi. Eh bien, on va tout recommencer, bien évidemment. Encore un petit quart d'heure sur pour la première heure, bien évidemment. Et on va continuer avec Bob Marley, Arion, Lion, Zion. Dans un instant également, le duo The Wall, Dua Lipa et Pierre Demar. Et puis, pour l'heure, on va retrouver Louane. Elle nous interprète son titre Chien. Merci d'être avec nous sur Vive FM. C'est Vive Tube comme chaque samedi en ce 16 mai 2026.

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2: Eh bien voilà, ça y est, une petite heure de passer ensemble déjà. Et vous avez entendu un dimanche avec toi, avec Vita. Eh bien, on va poursuivre encore pendant un petit quart d'heure avant de retrouver la chronique. Ah bah oui, la chronique tant attendue. La chronique que les auditeurs attendent chaque samedi de 18h à 21h. Dès 19h15, vous entendez la chronique des Maxi 45 Tours. Et bien on la retrouve d'ici un petit quart d'heure. Ne vous inquiétez pas. Allez bien, on va continuer avec c'est un groupe qui avait été avec Jean-Jacques Goldman, Céline Dion. Et donc ils vont nous interpréter Tout l'or des hommes, c'est Céline qui va nous la chanter. Dans un instant, David Guetta, Bonnie Tyler et Patton, ça sera Together. Et on aura dans un instant également Camaro, Femme, La Q. Mais pour l'heure, le dernier hymne de la Star Academy, c'était la dernière saison, et bien on va la retrouver, c'est la reprise du groupe suédois, le groupe ABBA. Et voici, voulez-vous l'écouter?

45 tours pour 45 minutes. 45 tours, 45 minutes. Et on commence, on ne perd pas un instant avec Happy Children, l'année 83. Pelayan, dans un instant. On retrouvera Soirée Disco, Boris, l'année 95. Et puis dans quelques instants également, nous aurons aussi le groupe Image avec le titre Maîtresse, qui a déjà bientôt 40 ans, ce titre, 39 ans cette année. Maîtresse, Image, et puis on retrouvera dans un instant également la bande à la Basile. Et oui, l'année 80, c'est le Mexi 45 tours d'un titre. Allez, je vous laisserai deviner, ce sera juste après Happy Children. Bonne fin d'après-midi à toutes et à tous. Et c'est parti, les Maxi 45 tours commencent maintenant.

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0: Voilà, les Maxi 45 Tours, c'est terminé pour aujourd'hui. On les retrouvera la semaine prochaine.
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2: Allez, bah oui, quasi déjà 20h, bientôt la dernière heure avant de retrouver tout à l'heure Vivin Club, StarTech, Trésarius, le rendez-vous de 21h à minuit. Et on va continuer donc et terminer cette dernière heure ensemble avec Carbone, Imagine. On aura dans un instant un double titre du groupe Coldplay, Chris Martin, avec Sky Full of Stars. Ça sera mon coup de cœur du jour. Et puis, on aura le titre Replay. Et puis, dans quelques instants, un hommage que cette chanteuse va faire à son grand-père. Ce sera bien évidemment Marcel avec la chanteuse Oshi. Voilà, merci de votre fidélité. On y va, voici. Sky Full of Stars, le groupe Coldplay. Et dans un instant, Replay de Coldplay également. Imagine, du titre du groupe Carbone. Marcel, Oshi et on aura également Pet Shop Boy, Go West juste après. Merci d'être avec nous.

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2: À l'instant, Indochine, No Name, Vivetube. La dernière demi-heure avant de nous retrouver la semaine prochaine. On sera le samedi 23 mai. Ah, ben oui, ça y est, ça arrive pratiquement la fin du mois de mai. On va arriver à l'été. Ah, ça va faire du bien un peu les barbecues. Eh bien, oui, également les petites sorties en terrasse. Et puis, bien sûr, les apéros avec modération, hein, bien évidemment. Bah oui, sur dehors, bien oui, dans le, par chez nous, dans notre jardin, bien oui, hein, ça nous fera du bien, bien oui, l'été bientôt. Je vous concocterai bien évidemment également pour Vivetube une émission spéciale faite de la musique. Pour l'heure, on va continuer avec Viril, ça sera Suzanne dans un instant. Ne partez pas sans moi, mais oui, mais pas par Céline Dion, par la Star Academy, bien entendu. 2022, saison 2022, c'était la toute première saison depuis la reprise de la Starac, avec donc Eloïcha qui avait remporté non c'était Anisha qui avait remporté, et oui pas Eloïcha, Anisha, Aïcha, je sais plus, voilà, ça y est, j'en perds les mots, mais bon, bref, la première saison depuis la reprise de la Starac. Et on va retrouver Dis-moi oui, Santa, mais moi je pense qu'on va dire non, hein. Allez, on écoute tout de suite, voici Suzanne.

Ah ben oui, à l'instant, Secteur 410, Note Kill Tear sur Vive FM. On a eu également Santa avec Dis-moi oui. Et on va retrouver une charmante chanteuse qui a remporté en 2002. Eh bien oui, ça remonte déjà à plus de 24 ans. Eh oui, que ça passe vite, 24 ans. La Star Academy, la première saison de la Star Academy. Il s'agit de Jennifer. Et on va la retrouver avec En attendant. Et on reste à La Réunion avec Alain Ramanizom. La Réunion, les

0: chanter Mylène Farmer version remix sur l'antenne de Vive FM. Merci d'être avec nous.
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Voilà, les Vivitubes, c'est terminé pour ce 16 mai. On se retrouve la semaine prochaine. Nous serons le 23 mai 2026, comme chaque samedi, 18h-21h. Dans quelques instants, StarTech, donc Vivin Club, très Argus. Et donc de 21h à minuit, hein, vous restez bien branchés sur VivFM. Moi, je passe la relève donc à notre ami Trésarius. StarTech, donc Vivin Club. Passez un excellent samedi. Merci de votre fidélité. Si tout se passe bien demain matin, bah oui, vous allez retrouver l'ami Stéphane pour le week-end VivFM. Et puis dès lundi, bah, vous allez retrouver tous vos animateurs et animatrices. Donc comme là, bah oui, c'est pratiquement la dernière ligne droite pour la saison de Vive Matin. Bien évidemment, avec celle et toute son équipe. De 7h à 10h, 13h-16h, ce sera Alex pour Vive FM. Et puis pour l'après-midi, Vive FM. Et puis Vive l'après-midi, 16h, 19h, ce sera avec Déborah et toute la petite équipe, Damien, Lilian et Anso. Voilà, donc je sais qu'ils écoutent l'émission. Et puis bah, on leur souhaite un excellent week-end. Merci à toutes et à tous. On se dit à la semaine prochaine. C'est maintenant, voici la fin, le dernier titre, Europe Final Countdown. Bonne soirée à tous et à toutes. Merci de votre fidélité.

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0: 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Il est 1h.
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